0: Pardon?
1: Yeah.
0: Yeah, tu vas nous avoir la campagne.
1: Working on it.
0: Ah, non, pardon.